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donc à demain à partir de, disons, 17h. 17h ou 18h, je ne sais plus exactement, sur RQB 103.9 MHz. Voilà, salut. Je vous dis donc salut. Au regret. Ciao.

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Vous êtes à l'écoute de la chanson française sur la cassette numéro 636 face A, enregistrée le 6 novembre 93 par Marcel. Il propose la valse du troisième âge par Jean-Désiré Bailly, son orchestre, ses chanteurs.

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Bonjour à tous, bienvenue dans votre émission du Bal à Papa sur Fréquence Mutine 103.8 de la bande FM en compagnie de Martine. Eh bien, une semaine en dents de scie, ma foi, et très très froide. Il n'avait pas fait aussi froid à l'Ascension depuis 16 ans. Merci les sunglasses. Bon, ben écoutez, on nous dit de la chaleur pour la semaine prochaine. Eh bien, on n'a plus qu'à croiser les doigts. Nous sommes le dimanche 17 mai et nous fêtons Pascal, puis Éric, Yves, Bernardin, Constantin, Émile, Didier et dimanche prochain, la Pentecôte et le lundi de Pentecôte. Encore un pont pour les gens qui travaillent. Alors merci pour vos jolies cartes, courriers et mails. Je vais vous souhaiter une très belle matinée musicale et pour vos dédicaces, eh bien, je vous attends au 02 98 05 07 96 05 07 96. Alors, l'Eurovision. Ah, oui, les résultats étaient tardifs quand même. Alors donc, j'espère que vous aurez vu. Sinon, eh bien, je vais vous dire, c'est la Bulgarie qui a gagné. Après, c'est Israël et ensuite la Roumanie. Et nous, la France, nous arrivons en 11e position. Bon, c'est pas si mal pour une fois, mais c'est pas encore gagné. Hein. Alors, aujourd'hui, nous démarrons avec Fabrice Peluso et au bal Musette avec une série de trois valses. Alors, à tout de suite.

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Hervé Villard, nous, ça sera pour Malou et Gégé, de la part de Malou, de d'Anne-Marie, pardon.

Alain Barrière, écoute bien, c'est un tango. Et ça sera pour Annick et Michel, ainsi que pour Martine. Merci beaucoup.

Zaz, si jamais j'oublie, et ça sera pour les 77 ans de Raymond hier, de la part de sa femme Dédé.

0: fichu.
1: Franck Michael, Angelina, et ce sera pour Madame Boulic et sa sœur, de la part d'Anne-Marie.

Michel Thor. J'en appelle à la tendresse. Et ça sera pour Annick, Marie-Thérèse, Daniel, ainsi que pour Martine. Merci beaucoup.

Jérôme Robert avec le tango des rêves bleus. Et ça sera donc un remerciement à Anne-Marie d'avoir une pensée pour moi et Jean-Pierre. Coucou à Marie-Françoise, sans oublier tous les danseurs de l'activité de danse de Jean-Pierre à Kerango. Et c'est de la part d'Annick de Kerango.

Et voilà, c'était Jérôme Robert. Frédéric François, Une rose dans le désert, et ça sera pour Monique Delanilis, de la part d'Anne-Marie.

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Peterholm, Monia. Ça sera pour Anne-Marie et Jean, et pour Martine, en leur souhaitant un bon dimanche, de la part de Monique Delanilis. Merci beaucoup.

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Franck Michael, Les gens d'ici. Et ça sera pour Annick et Louis de Bellevue, de la part d'Anne-Marie. Et je vous rappelle que la fête des mères, c'est le 31 mai.

Daniel Lévy, l'envie d'aimer. Et ça sera un message du Japon pour maman.

Jérôme Robert, le Sirtaki. Et ça sera pour le plaisir personnel de la cigale, ainsi que pour Martine. Merci beaucoup.

Et voilà, c'était Jérôme Robert. Herbert Léonard, pour le plaisir. Et ça sera pour le plaisir personnel de Malou de Plouzané.

Les Sweet People, voilà pourquoi on chante des chansons. Et ça sera pour Marie-Thérèse, Annick, Daniel, sans oublier Martine pour sa présence chaque dimanche matin. Merci. Merci à vous également.

Frédéric François, à tous ceux qu'on aime. Et ça sera pour Annick de Kerengo, en souvenir de Jean-Pierre. Et c'est de la part d'Anne-Marie.

Voilà, je vais vous laisser pour cette matinée, un petit peu en avance. J'ai eu du mal à tenir toute la matinée, donc je vous prie de bien m'excuser. Et si je ne suis pas là la semaine prochaine, eh bien, vous saurez qu'il y a eu certainement de l'aggravation. Donc je vous remercie. Je pense avoir fait au moins une dédicace à chacun, si chacun a eu au moins une dédicace. Je vous souhaite un bon dimanche, une bonne semaine. On va terminer avec Jérôme Robert, Belle Tyrolienne. Ça sera pour le plaisir personnel de Jean. Donc pour m'écrire, le bal à papa, 20 rue Léon Nardon, 29 200 Brest, ou bien martine.balapapa@yahoo.fr. À dimanche prochain, j'espère.

Donc c'était 81. Et donc c'est parti de là, de quelques temps après. 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

0: Hey hey, salut à vous amis rockeuses, amis rockeurs, et soyez les bienvenus dans cette nouvelle édition de Rock à la Casbah, émission 925, que nous venons d'ouvrir avec le morceau Drifter, extrait de l'album Immer for Immer des Flying Moon in Space. Cet album est sorti au mois de mars de cette année sur le label First Club Records, et ce sera le disque vedette de cette émission pour laquelle nous sommes trois dans le studio. Je suis avec Raph et Olivier. Salut les gars.
1: Salut à tous.
2: Salut Jordan.
0: C'était beau ça. Ouais. On salue notre ami Julien qui n'est pas là aujourd'hui mais qui nous rejoindra la semaine prochaine. On retrouvera évidemment notre ami Bruno en milieu d'émission pour son habituelle chronique. Et on va commencer avec notre tour de table. Alors on commence pas avec toi Olivier parce que c'est toi qui commencera l'émission, mais Raph, je me tourne vers toi.
1: Eh bien on va partir aux États-Unis, en Suisse et on restera en France.
0: Si tout se passe bien, parce que on n'est jamais sûr si les derniers morceaux de cette émission vont avoir leur petite chance ou pas. Quant à moi, je suis venue avec le disque vedette puisque je reviens du festival First Club à Eindhoven en Hollande et que j'ai découvert pas mal de groupes en live. C'était vraiment hyper bien, dont Flying Moon in Space. Et sinon, je suis venue avec un groupe montréalais pour ne pas changer mes petites habitudes. Et un groupe anglais aussi, toujours chez First Club Records. Mais on commence avec toi.
2: Ouais, je tiens à rassurer les auditeurs. Jordan nous est revenu en grande forme de Hollande.
0: Tout va bien, ça s'est bien passé.
2: Quant à moi, on ira en France. On restera en France dans ma chronique. Et là, on va commencer par un petit détour par Hawaï. Alors, on en a déjà parlé de cet album. Je vais souvent à Hawaï. Et j'ai déjà passé un titre de cet album. En tout cas, c'était le single annonciateur de l'album. L'album est sorti le 27 février. C'est celui de Gus Engelhorn, un skater, surfeur, musicien canadien, mais qui vit actuellement à Hawaï.
0: C'est pas si loin du Canada, Hawaï.
2: Effectivement, mais il fait peut-être un peu meilleur quand même.
0: Ah bah c'est pas tout à fait la même latitude.
2: L'album s'appelle The Broken Balladeer et il continue toujours de chasser un petit peu ses démons. Il y a des araignées au plafond. Et là, il est en compagnie, ce que je ne savais pas du tout avant de me repencher sur cet album, il est en compagnie de Paul Leary. Alors je vais vous faire comme la dernière fois avec Peter Buck, est-ce que vous savez qui est Paul Leary ?
1: Non.
0: Qui est Paul Leary ?
2: Paul Leary, c'était l'ancien chanteur des déjantés Bottle Surfers.
0: Ah oui.
2: Vous connaissez peut-être ce groupe. Alors, il est à la production.
0: Les
2: Bottle Surfers. Il est à la production. Il avait déjà produit et enregistré notamment Daniel Johnston. Et il y a quand même des similarités avec Gus Engelhorn. Il joue de la basse, un peu de guitare, et puis il a réalisé la pochette, qui n'est pas très très très belle, mais comme celle des Bottle Surfers. Je vais faire court parce que le morceau risque d'être encore plus court que ce que je suis en train de dire là. Le titre s'appelle How Many. Il y a un côté très Pixies parce que il y a toujours cette influence chez lui. Il y a un côté Ezra Furman aussi et puis un sous-son de psychédélisme de l'école anglaise de Canterbury. Et c'est un album qui malheureusement n'a pas été édité sur un label. C'est une autoproduction. C'est pour ça que je tenais à le repasser aujourd'hui. 300 exemplaires. Autant vous dire que c'est déjà épuisé. Gus Engelhorn. How many?

0: Upchuck dans Rock à la Casbah.
1: Upchuck, le groupe d'Atlanta qui vient de sortir ce nouveau single Last Breath. Ça sort chez Domino Recording. C'est pour annoncer la signature sur le label. Ça va donc annoncer un troisième album pour dans quelques temps, quoi. Je vous rappelle que le précédent disque avait été produit par Toy Seagull. Voilà. Bon, c'est pas un groupe que j'écoute régulièrement, mais ça m'a fait plaisir de réentendre ça. Voilà. Si je te dis qu'ils sont quand même adoubé un peu par Henry Rollins, ça doit pas trop vous étonner.
2: Ah bah non, tu m'étonnes.
0: On enchaîne avec un groupe montréalais, Suns, que l'on connaît et que l'on passe régulièrement dans cette émission. Et là, sans crier gare, hop, comme ça, il débarque avec un nouvel album, Suns and Kelman Duran. Donc c'est, je pense, c'est un pote à eux. Hein. C'est un artiste visuel qui est aussi producteur de musique, compositeur. Ils ont passé quelques mois dans le froid québécois en fin de l'année 2025 pour composer ce morceau, cet album pardon, fait de 8 morceaux qui souvent en fait sont partis d'improvisation. Donc voilà, c'est quand même pas mal d'aller se passer
2: toujours, hein.
0: Ah bah je sais pas, écoute, en tout cas là, le morceau qu'on va écouter, on reconnaît quand même bien Suns. Vous me direz si vous arrivez à découvrir quelle est la patte de Kelman Duran, mais en tout cas ça c'est vraiment un morceau qui ressemble beaucoup à ce qu'ils ont l'habitude de faire. Et bon, moi je trouve ça chouette de partager de la musique et de se dire bon bah voilà, on va passer des mois quand t'as la possibilité de faire ça, tu passes des mois dans un chalet, ils appellent ça comme ça les Québécois, et puis t'enregistres de la musique comme a pu le faire notre ami, son nom m'échappe, moi je vous le dirai après, j'ai la magnifique pochette de cet album dans la tête, elle était partie pendant le confinement,
2: parce que tu peux nous la dessiner quand même.
0: C'est sa grand-mère qui l'a dessinée, je vais vous le dire après. On écoute Destroying Angel de Suns and Kelman Duran.

0: Destroying Angel.
1: On reconnaît bien Sun. Hein,
0: ah bah
1: la,
0: oui.
1: Hein, le petit côté un peu brutiste là sur la fin.
0: Suns, pas Sun. Suns, attention.
1: Pardon, Suns,
0: et
1: Suns.
0: Je voulais juste dire que je parlais de Adrienne Lenker, la chanteuse de Big Sif, qui a enregistré un album pendant le confinement.
2: Oui, dans un chalet, mais ça a strictement rien à voir avec ça.
0: Absolument rien à voir. Mais c'était sur...
2: rien à voir.
0: C'était sur le, voilà, le concept.
2: Ouais. Elle, elle était seule, là, ils sont 12
0: oui,
2: avec Kelman machin, on sait pas ce qu'il fait.
0: Bah si.
1: T'as pas senti le solo, là, tout à l'heure?
2: Mais c'est pas le gars
1: de
2: qui batterie. Chante, non? Là, c'est vraiment
0: non, non,
2: le mec
0: non,
2: de
0: c'est
2: Suns.
0: Le chanteur de Suns, oui, Ben Chemi.
2: Mais je trouvais qu'il y avait non, les mêmes effets de voix que sur certains Laurent Voulzy.
0: Ah, bah écoute, hein, chacun ses références.
1: Allez, on va continuer avec un oui. groupe parisien qui a sorti en fin d'année 2025 son premier EP, 6 titres. C'est Défaite.
2: Défaite. Défaite.
1: Défaite. Bon, Défaite.
2: Deux accents sur les E.
0: Eh oui, ils l'ont pas mis pour rien.
2: Mais oui, c'est pas Défaite.
1: Mais quelqu'un a écrit cette playlist sans mettre les accents. Mais voilà. On a voulu mettre les majuscules.
2: Et quelqu'un t'a fait choisir ce titre aussi sans que tu le connaisses avant.
0: Et d'ailleurs, il avait conseillé à quelqu'un d'autre. Hein?
1: En tout cas, c'était un vrai coup de cœur quand je l'ai entendu. Et j'ai tout de suite eu envie de le partager avec vous, chers auditrices, chers auditeurs. Défaite vient de sortir son premier 6 titres sur les labels ici d'ailleurs, et ça sera distribué par l'autre distribution. Et Alterka. Le titre s'appelle We Love Each Other So Much That We Won't Belong To Any Species Anymore.
2: Moi je le dédicace à l'ami JP Béraud qui est l'attaché de presse de ce groupe.
0: Mais nous aussi.
2: Qu'on adore. Gros bisous mon JP.
1: Allez, bisous. Bisous JP. Mais non, en plus on l'adore JP.
0: Des

0: Eh bien, on retrouve notre cher Bruno dans cette émission Rock à la Casbah. Salut Bruno.
1: Salut à tous.
0: Eh bien, tu as beau être en vacances, eh bien, tu continues à faire cette chronique. Quelle assiduité, c'est bravo.
1: Mais oui, c'est vrai, je suis en croisade sur ce genre de choses.
0: On va commencer avec les Stepmother dans cette chronique.
1: Oui, nouveau groupe australien, nouveau patron de stade, comme leur deuxième album, et ça fait partie de ce lot australien, voilà, qu'on prend régulièrement comme un tsunami tous les mois, ou tous les 15 jours, ou tous les deux. Il y a un disque qui met une claque énorme. Et là, Stepmother, il y avait déjà eu un petit écho lors de leur premier album, j'avais pas pu le récupérer, ce qui était vraiment très dur à trouver, et était sold out assez rapidement, et donc le nouveau vient de sortir chez Legless. Legless, c'est le label australien qui sort aussi des Steve Richards, par exemple, et c'est une grosse claque. L'album s'appelle Absurdus Manifestus. Il faut imaginer un genre de cosmic psychose croisé avec Split System, avec un petit côté un peu boogie des fois à la ACDC, et c'est absolument incroyable. Je pense que c'est le gros carton, ça a déjà bien fait trembler les murs, on en a passé quelques caisses. Donc c'est le groupe, c'est Stepmother, c'est leur deuxième album. Alors, on va écouter le morceau qui s'appelle What's New.

0: Et après ce titre des Stepmother, on va pouvoir découvrir Big Martins.
1: Oui, Big Martins, donc ça c'est une des nouveautés Dangerous Skylab. On va avoir beaucoup beaucoup de production cette année. Je pense qu'on va être largement dépassé la base de la douzaine, j'imagine à peu près. L'album s'appelle Record Addict et Big Martins, c'est leur premier album. On peut juste le tracer un peu d'historique. C'est le groupe de Vincent Bassou, aussi connu sous le nom Little Vince, qui était le guitariste, le dernier guitariste des Gris Gris, qui est un guitariste absolument incroyable. Et c'est quelqu'un qui a toujours été très branché par les filles, par cette mythologie US, allez, on va dire 48-58, démarré par Louis Jordan, le jazz, et en finissant jusqu'au rock'n'roll, à Chuck Berry, et toutes ces choses-là. Donc c'est un album qui est vraiment super bien, qui était déjà sorti en CD, et en fait, il y a eu une petite union des forces entre Skylab, entre Beast Record, et puis aussi le Roxy, Sibyl Giant, Sign Club, pour matérialiser ce disque en vinyle. Le disque s'appelle donc Record Addict, et on va écouter le morceau du même nom qu'on a l'impression qui a été enregistré à la Nouvelle-Orléans en 62. Donc c'est une belle coproduction, c'est les Big Martins et ça s'est sorti ce mois-ci. All right, baby.

0: Et voilà, ça danse le Madison dans cette émission Rock à la Casbah. Merci Bruno, le morceau de Big Martin. Allez, on arrive au disque vedette dans ce numéro 925 de Rock à la Casbah.
1: Oui. Vous écoutez bien Rock à la Casbah. Contre toute attente, ça suffit. Stop. Arrêtez-vous. Passons au disque vedette. Parlons de choses sérieuses. Flying Moon in Space, un groupe de Leipzig.
2: En Allemagne de l'Est. Hein, c'était ouais. C'était la deuxième grande ville de RDA. Hein, okay. Il y avait Berlin et Leipzig.
1: En tout cas, ce groupe vient de Leipzig. Le chanteur, par contre, lui n'est pas allemand. Il est américain. C'est pour ça, sûrement, qu'il chante aussi bien. Ah, écoute, personne n'est parfait. Que veux-tu? C'est vrai qu'en ce moment, c'est quand même pas très fréquentable d'être américain. On est d'accord. Mais bon, que veux-tu? Tout le monde n'est pas du mauvais côté de l'Amérique non plus. Hein, disons cela. Flying Moon in Space, je les ai découverts, donc comme je vous le disais en début d'émission, à Eindhoven, j'étais sur le festival Fuzz Club Records.
2: Ça raconte.
1: Non, ça va. Juste, je vous le dis, c'est vous qui me l'a raconté.
2: Mais sauf que tu peux pas tout raconter à l'antenne ce que tu nous as expliqué.
1: Ah bah non, parce que là, ce qui se passe en Hollande reste en Hollande.
0: Parce que tes enfants t'écoutent.
1: Je n'ai pas d'enfants. En tout cas, ce festival est vraiment super. Je remercie encore Mathieu de m'avoir permis de faire des DJ sets, puisque c'est pour ça que j'y suis allée. Et j'ai découvert en live donc Flying Moon in Space et puis d'autres groupes hein, que je ne connaissais pas. En tout cas, ça a été des vraies claques musicales. Leur album Immer est sorti fin février sur le label Fuzz Club. C'est un groupe qui est connu pour ses improvisations et surtout pour ses improvisations en live. Alors effectivement,
2: ça doit vraiment être chouette.
1: Ouais. Ah ouais. C'est vraiment tous les groupes ne sont pas aussi productifs et créatifs en live. Mais eux, c'est vrai qu'on les regardait, on se disait mais c'est pas possible en fait. Chacun avait l'air d'être vraiment dans sa petite bulle à faire ses trucs et à la fois ils étaient quand même tous ensemble avec vraiment une énergie complètement folle. Le chanteur, il joue beaucoup avec sa voix, il passe d'une sonorité à l'autre, des basses aux aigus. Enfin voilà, il y a quand même 4 guitares sur scène, le batteur et un mec avec aussi des claviers. C'était une dinguerie.
2: Alors nous, on connaissait pas avec Raph quand il nous a proposé ça tout à l'heure sur notre groupe pour préparer l'émission, groupe WhatsApp, on va dire. Et on a écouté. Moi, je m'attendais déjà à ce que ça soit chanté en allemand. J'étais un petit peu déçu, mais je ne savais pas que le chanteur était américain. Donc je trouvais qu'il y avait quand même une bonne présence vocale. Ouais. Et j'ai beaucoup aimé la variété qu'il y a, c'est-à-dire qu'il y a un côté très krautrock, motorique, qui bastonne et des ruptures à certains moments avec une grande amplitude d'espace. En fait, on sent que c'est un gros travail de studio, des compositions aussi, parce que souvent moi c'est ce qui me déplaît dans ce genre de musique, où il n'y a pas de chanson, il n'y a pas de refrain, il y a juste une ambiance. Là il y a une ambiance sonore, il y a une texture et il y a surtout des compositions. Et effectivement, le chanteur, je pensais que c'était une fille au départ aussi,
1: mais il y a une belle
2: amplitude vocale. Et Immer für Immer, j'ai beaucoup aimé ce titre d'album, ça veut dire toujours pour toujours.
1: C'est hyper beau, c'est
2: très beau, il y a une poésie. Et c'est difficile, il y a plein d'influences. Moi j'ai trouvé du Manchester des années 80-90, j'ai trouvé du Kraftwerk bien évidemment.
1: Et l'électro est vraiment apporté quelque chose de...
2: Et des plans presque métal aussi.
1: Il chante par moments avec une espèce de voix hyper aiguë, comme ça peut exister parfois un peu dans le métal, c'est assez drôle. Mais en tout cas, en live, on a dansé, mais comme des fous, sur leur musique, et c'était vraiment jouissif. On va écouter, je vous propose 2 morceaux, Again, Again et Barbarian. Et Barbarian, c'est le morceau qui ouvre l'album, mais on commence par Again, Again.

0: Barbarian de Flying Moon in Space, extrait de leur album Immer for Immer, sorti sur le First Club Records.
1: Excellente fin, là, très beau, chorale, hein. C'est magnifique.
0: Non, mais c'est vraiment... j'adore cet album, j'adore ce groupe.
1: On va les faire venir à Valence, vous allez voir.
0: Ah bah avec plaisir. On enchaîne avec notre chronique. Attention. Bingo.

0: Nous avions bien aimé le premier essai de Pop Crimes en 2023. Voici que le groupe parisien remet le couvert avec Bright Lights chez All In Banana et les disques du paradis. Riff, mélodie pop, power energy sont toujours ses plus beaux atouts. Pop Crimes continue son chemin sur les traces des Posses, de Wedding Present ou de Pavement. Si l'indie pop était une religion, il ne fait cependant aucun doute que les orthodoxes, fanatiques, extrémistes crieraient au blasphème à cause d'une prononciation très française de la langue anglaise. Suivez mon regard, hein, Raph, tu vas trouver quelqu'un qui est assez proche de toi.
1: C'était gratuit, ça.
0: Pour les personnes ouvertes à toutes les...
2: Moi, je déteste les chanteurs français qui chantent aussi bien que moi. Hein,
0: tu sais, oui, tu vas voir.
2: Je suis jaloux à chaque fois.
0: Pour les personnes ouvertes à toutes les propositions musicales comme nous, cette très réjouissante particularité en devient une singularité qui permettra de distinguer ce groupe dans la masse, Pop Crimes.

0: Pop Crimes, verdict. Verdict.
1: Ben, oui, super. Bah effectivement, il a un petit accent français. C'est vrai que j'aimerais en fait que ils essayent de faire un effort pour essayer de chanter en français parce que ça pourrait être super bien.
0: Mais effectivement, mélodiquement, ça je suis d'accord. Ça ne sera plus la même chose. Mais les Dogs, Dominique Laboubé n'avait pas un très bon accent, accent anglais, mais des mélodies imparables.
1: Et oui, et c'est pas très grave.
0: Ils se sont essayés en français, c'était pas du tout la même chose.
1: Non, mais c'était très bien, Pop Crimes.
0: On va passer à un groupe français, mais avec un chanteur anglais. Les fidèles auditeurs de la case.
1: Ils ont trouvé la solution.
0: Ouais, les fidèles auditeurs et auditrices de la Casbah le savent. Nous aimons le chanteur anglais Lewis Evans, rappelez-moi. Ses albums solo sont précieux, incarnés et mélodiquement solides. Le voilà de retour, mais pas seul, puisqu'il est ici et maintenant en compagnie de son premier groupe qui avait été mis en stand-by il y a de cela 10 ans. Les Lanskys viennent de publier un nouvel album, War Machine, sur le label ZRP. Il y a un article, vous irez voir sur le Casbah Webzine, j'en ai déjà parlé l'autre fois, mais je le redis, de notre correspondant parisien Pell Session, qui était à la release party en mars, beaucoup plus rythmique et percussive.

sur le titre qui s'appelle Loveful ou pour Blur sur la chanson titre. On saluera toutefois la formidable machine de guerre rythmique de certaines chansons dans une efficace et assumée optique Talking Heads Divo. Moins cérébral que David Byrne, moins égotique et arrogant que le jeune Damon Albarn, jamais irritant comme un demi-Gallagher, Lewis Evans reste aussi attachant et foufou en groupe qu'en solo, The Lanskys. On écoute la chanson Torn.

0: Solanskis et le morceau Torn.
1: Torn.
0: Ouais.
1: Je sais pas.
0: Bon, c'était sympa. Autoroute un peu.
1: Ouais, carrément. Ouais. C'est le titre qui est un peu détonnant par rapport au reste. C'est le titre que je préfère.
0: Ok. Bon.
1: Lansky, vous vous souvenez d'une série qui s'appelait David Lansky? Peut-être.
0: Non.
1: Avec Johnny Hallyday.
0: Avec Johnny Hallyday.
1: Ouais, qui jouait le rôle d'un flic. J'y pense maintenant et je me suis toujours demandé si ce groupe tirait son nom de David Lansky.
0: La question est posée. Mm. Si quelqu'un a la réponse, vous pouvez nous l'envoyer sur notre Insta, Casbah Records, je crois. Non, Rock à la Casbah. On enchaîne avec The Heavenly Bodes. C'est sorti tout fraîchement aujourd'hui sur Fuzz Club Records. On reste dans la thématique Fuzz Club. Le morceau s'appelle The Grown Overs.
1: Alors ça, c'est du batave. Hein. C'est du hollandais, c'est pas de l'allemand. Ça.
0: Mais pourtant, c'est des anglais, d'après ce que je comprends, parce que ils ont enregistré ça
1: en
0: real to real, je ne sais pas ce que c'est. En tout cas, c'était dans la chambre d'un ami.
1: C'est une bande magnétique. Hein.
0: Voilà. Bon. Mais bon, ils ont dû enregistrer sur une bande magnétique dans la chambre d'un pote. Bon, c'est très lofi. En tout cas, l'album a l'air d'être annoncé comme ça. C'est assez étonnant, en fait, de la part du Fuzz Club, de sortir cet album, ce groupe qui est quand même très garage, qui sont quand même beaucoup plus dans du psyché, la fuzz un peu de l'électro.
1: On est presque à la limite du rockab, ce qu'on va écouter là.
0: Ah oui, non, c'est vraiment très rock garage, quoi. Bon, donc on va écouter ce morceau de Grown Overs.
1: Bien.
0: Écoute, hein. Bon, The Heavenly.

0: The Heavenly Bode. Bon, il y a quand même de la fuzz. Hein,
1: ouais, la voix est sous-mixée.
2: Mais elle est sous-mixée, elle est qu'au début,
0: c'est
2: en fait.
0: Non,
3: il est tout le long quasiment.
0: Bon, bon, en tout cas, il y a une super énergie, hein, The Heavenly Bode, à
2: bien,
0: suivre.
2: Comme quoi, on peut faire des vieilleries.
0: Ah oui, et réussir.
2: Et réussir, hein. Suivez mon regard.
0: Voilà, si vous avez écouté le milieu de l'émission. On arrive à la fin. On arrive à la fin de cette émission Rock à la Casbah 925. Vous pouvez nous retrouver en podcast sur notre site casbah-records.com. Il y a des trucs en ce moment.
2: Que dalle.
0: Bon, si vous sentez une âme d'écrivain, d'écrivaine, proposez-nous des articles. En tout cas, il y a les podcasts de nos émissions. Je vous rappelle que cette émission est réalisée en direct et enregistrée dans le studio de Radio Méga à Valence dans la Drôme et qu'on est multi-rediffusée sur tout un tas de radios que l'on salue et que l'on remercie. On se retrouve la semaine prochaine, évidemment, pour une nouvelle émission. On se quitte, vous entendez avec Flying Moon in Space. Leur album est sorti fin février de cette année sur le label Fuzz Club. Il s'appelle Immer for Immer et on se quitte avec le morceau We Come in Peace. Don't forget. Stay wise.

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6: Bienvenue dans la quatrième émission, l'émission du bon goût cinématographique. Si vous êtes là, c'est que vous aimez le cinéma. Je suis Stork et je vous accompagne durant cette prochaine heure au cours de laquelle nous allons continuer de parler de la franchise Halloween. Oui, encore, après les originaux de 1978 et 1981, puis le standalone de 1982 et la Thorn Trilogy entre 1988 et 1995, l'heure est venue de nous intéresser à la suite donnée à la franchise qui, tant bien que mal, cherche à repartir d'un bon pied.
7: I can feel it. Today is the day that you're going to realize that I'm 17 years old and your overprotection and paranoia is inhibiting my growth process.
8: You want to go camping? I'll take you camping.
7: I want to go with you.
8: Sorry.
7: Dad would let me go.
8: Well, Dad is an abusive, chain-smoking methadone addict.
7: Who would attract someone like that?
8: Ouch.
7: And just think, he left you.
8: Look, John, I know you get your smart mouth from my side of the family, so I'll give you a break. But point check, you're going too far.
7: No, I'm going to Yosemite.
8: No, you're not.
6: En 1995, Halloween The Curse of Michael Myers n'a pas été un grand succès, mais n'a pas non plus été un bide. En revanche, le film s'est fait éclater, et à juste titre par la critique, et même les fans de la franchise ont moyennement aimé. De plus, sa production houleuse, son tournage chaotique et sa post-prod complètement absurde n'aident en rien la réputation du métrage. Pourtant, à peine le film sorti, la Miramax se met déjà en quête d'une potentielle suite, alors que le scénariste du sixième, Daniel Farrans, soumet un scénario et remet ainsi un pied dans la machine. En 1998 sort le 7e opus des aventures de Michael Myers, 20 ans après le premier film, s'incluant dans la vague du renouveau du slasher qui s'étend de 1996 à 2003, profitant ici du succès de Scream. Il apparaît presque naturel qu'une nouvelle chance soit donnée à Michael Myers. Après tout, après les égarements ésotérico-complotistes du 5 et du 6, un petit coup de fraîcheur arriverait à point nommé. Et c'est exactement ce qu'il se passe en faisant du neuf avec du vieux sans pour autant réinventer quoi que ce soit. Cette 7e suite est un slasher d'excellente facture qui fait du bien. Fort de ce succès, il faudra à peine 4 ans aux frères Weinstein pour venir mettre à mal ce renouveau en proposant la pire entrée de toute la saga. Oui, même pire que The Curse of Michael Myers. Oui, c'est dire oui, c'est pire. Et puis, à partir de 2003, c'est la déferlante des remakes de tous les grands hits horrifiques des années 1970 et 1980 sur les écrans. Bien entendu, Halloween n'y échappe pas, avec un remake du premier en 2007 et un remake du second en 2009, qui apporte du neuf à la franchise et une nouvelle vision des plus passionnantes. Proposée par ni plus ni moins que Rob Zombie, ces deux productions, loin de faire l'unanimité, sont pourtant ce qu'il s'est fait de mieux dans une franchise qui n'avait plus aucune direction. Rob Zombie vient réimaginer Halloween dans ce qui demeure à ce jour le second pic de la franchise, parmi les meilleurs remakes de la période, rien que ça.
9: If I could be maternal for a moment, I don't like to see you like this. I've seen you like this before, and we've all had bad things happen to us. The trick is to concentrate on today. What do I know? You just take care of yourself, okay?
8: Thank you very much. I'll see you Monday.
9: Oh, Miss Tate, happy Halloween.
6: Le scénario proposé par Daniel Farrans pour faire suite à The Curse of Michael Myers peine à convaincre, avec un postulat de départ qui voyait Michael Myers être en fait manipulé depuis le début par la population d'Haddonfield, qui étaient tous membres du culte de Thorne. Ça sent pas un peu la merde racontée comme ça? Heureusement, cette idée ne va pas trop faire son chemin et le projet va être repris par Kevin Williamson, tout juste auréolé du succès de Scream, et il va avoir une influence certaine en coulisses. On retrouve d'ailleurs pas mal de gens ayant œuvré sur les Scream, comme Marco Beltrami à la musique, qui propose une ambiance très proche des films de Wes Craven, ou bien encore Patrick L'Huissier au montage. Et dans la forme, c'est vrai que la 7ème suite de Halloween ressemble beaucoup à Scream et tous les Scream-like de la période. Halloween 20 Years Later, ou H2O pour les intimes, arrive sur les écrans pour les 20 ans du premier film en 1998 et il marque le retour de Jamie Lee Curtis dans la franchise. Laurie Strode est ainsi la personnage centrale de cette nouvelle suite et devinez quoi ? Oubliez les trois précédents opus, tout se passe 20 ans après le deuxième volet. Donc le culte de Thorne, Jamie, la fille de Laurie et les pouvoirs télépathiques, tout ça à oublier, poubelle. Le parti pris de cette nouvelle suite sert ainsi de reboot à la franchise et commence ici la seconde timeline Halloween qui reprendront l'arc Laurie Michael Myers qu'on a quand même vu cramer à la fin du 2. La réalisation est assurée par Steve Miner, vétéran du slasher, qui a occupé un poste sur le premier Friday the 13th et à qui on doit le 2 et le 3, donc il sait de quoi il parle. À la production, ça se montre généreux, avec un budget du film avoisinant les 17 millions de dollars, ce qui en fait l'entrée la plus onéreuse, même si ça se voit pas trop. Bref, avec le retour de Jamie Lee Curtis, le chapeautage de Kevin Williamson, la nouvelle hype du slasher et une volonté de revenir vraiment aux bases cette fois, pas juste balancer Michael Myers partout et faire genre c'est ça que veulent les gens, on a là l'un des meilleurs slashers de la période et oui, incroyable, une vraie renaissance. Alors attention, le film a beaucoup de lacunes, il a subi pas mal de reshots et ça se sent un peu dans un rythme bâtard et une fin particulièrement mal goupillée. Il y a également de faux raccords avec le masque de Michael Myers qui témoigne telle des cicatrices des charcutages qu'a enduré le métrage. Initialement designé par KNB, il a été demandé au légendaire Stan Winston de faire un autre masque plus proche du premier film pour les gros plan. Cela fait que dans les plans larges où Michael Myers est de loin, c'est le masque KNB. Et sur les gros plans, c'est le masque de Stan Winston. À l'exception de quelques occasions où le masque de KNB est recouvert par des CGI dégueulasses pour ressembler à celui de Stan Winston. Ce petit détail en dit pourtant beaucoup, tout comme le fait que le second jour de tournage, ils ont filmé une idée qui n'a pas été validée dans le film parce que Jamie Lee Curtis ne voulait pas faire de suite et souhaitait voir Michael Myers mourir une bonne fois pour toutes. Sauf que dans la clause des contrats des producteurs, Mustapha Akkad avait rajouté que Michael Myers ne pouvait pas mourir, donc spoiler, ça n'arrivera pas. Du coup, pour lui faire plaisir, ils ont dit « Oui, oui, on trouve un stratagème pour te faire croire que tu tues bien Michael Myers à la fin, puisqu'elle le décapite », ce qui est tout aussi radical que cramer après une explosion. En fin de compte, cette séquence, tournée au début du tournage, pour justifier le fait que Michael Myers n'est pas mort, sera utilisée pour ouvrir le 8ème opus, suite directe de H20 et extension de cette seconde timeline. Ah, les petits fils.
5: Die tonight, Cece.
10: Oh, come on in.
11: Sarah? Molly? Just checking on the Hillcrest remains. You girls okay?
12: Good. Thanks, Mr. Brennan.
13: And how are you, Mr. Brennan? Looking cute as ever.
11: Thank you, Sarah. What are you two up to tonight?
13: Well, we thought we'd hit the town, pick up some guys, you know, drop some roofies in their drinks, have a whole date rape evening.
11: Huh. Sounds good.
13: Care to join us?
11: I can't. I'm having my nipples pierced.
13: Ah.
6: Halloween 20 Years Later est un bon slasher. C'est même un bon film, ce qui n'était pas arrivé depuis Halloween 3, où il n'y avait pas Michael Myers. Ça reste rien que du très convenu, un peu trop prévisible, mais ça fonctionne bien. Pour une fois, du temps est pris entre le début du métrage et la première vraie apparition de Michael Myers, que l'on voit réellement que vers la 45e minute. On sort ici de la logique de Mustapha Akkad de vouloir mettre du Michael Myers absolument partout, tout le temps, jusque dans les titres. On revient donc à un schéma proche du premier Halloween. Durant les trois premiers quarts d'heure, soit grosso modo la moitié du film, l'accent est mis sur le développement des personnages. En premier lieu, Laurie Strode, qui a feinté sa mort après les événements du 2, se nomme désormais Kerry Tate, dirige une grande école privée en Californie, souffre de stress post-traumatique et est alcoolique. Elle élève seule son fils, qui est lui aussi développé, décidément, interprété par Josh Arnett. Il est incarné, il n'est pas spécialement tête à claque, un peu rebelle, mais tout fait sens avec le fait qu'il est ultra protégé par sa mère. On voit ainsi même se dessiner une thématique intéressante autour de la passation du traumatisme. Oui, c'est le premier Halloween qui semble réfléchir un petit peu depuis longtemps. La petite amie du fils, jouée par Michelle Williams, est elle aussi suffisamment développée pour que l'on craigne pour elle, comme le gardien de l'école, qui est en fait LL Cool J, ou le love interest de Laurie, interprété par Adam Arkin. On en revient ici à un casting assez restreint, avec tout au plus 7 personnages principaux et un body count de 7 victimes, comme dans le 2. Bon, du coup, les persos pas trop développée, on sait qu'ils vont y passer. Et c'est là que le film pêche un peu du fait de sa courte durée et une tendance à s'engouffrer dans des clichés un brin facile. Mais dans l'ensemble, c'est plutôt pas mal, avec une légère, très légère touche méta dont il n'abuse pas. Pour exemple, deux internes de l'établissement regardent Scream 2 dans leur chambre, ce qui fait office de petit clin d'œil sympa qui rappelle que le film existe sous cette forme certainement grâce au succès des deux premiers Scream. Mais il y a un caméo bien plus pertinent en la présence de Janet Leigh qui vient partager un dialogue avec Jamie Lee Curtis. Janet Leigh, c'est Marion Crane, la femme qui se fait tuer dans la scène de la douche dans Psycho, film qui a servi d'influence majeure dans le développement du slasher. Et Janet Leigh, dans la vraie vie, c'était la mère de Jamie Lee Curtis. On a ici, au détour d'une séquence, une passation générationnelle qui fait son petit effet et qui est loin d'être gratuit puisqu'elle vient rappeler que Halloween 20 Years Later en 1998, il continue de perpétuer l'héritage de Psycho en 1960.
8: My brother killed my sister when she was 17.
11: Well, that's sucky. How'd he do that?
8: With a really big, sharp kitchen knife.
11: That's terrible. Take off your clothes.
8: You said you'd listen.
11: Okay.
8: They locked him up for a long time. But he got out and he came after me. But I got away. But it killed a lot of my friends. It happened on Halloween.
6: Même si ce n'est pas spécialement développé et que ça sert plus de prétexte à donner de la texture au personnage, la thématique du stress post-traumatique ainsi que l'alcoolisme, qui en est une conséquence, compose une réflexion qui se prête parfaitement aux atours du slasher. Depuis les débuts du genre, on voit beaucoup de victimes, certaines qui survivent, mais pour se faire tuer dans le film suivant, ou simplement on n'en entend plus parler. Mais comment est-ce qu'on se reconstruit après une expérience comme celle vécue par Laurie Strode dans le premier Halloween ? Eh bien, on ne s'en remet jamais vraiment. Si en façade, Laurie Strode paraît être équilibrée, qu'elle a réussi dans la vie, elle se traîne pourtant le boulet d'une expérience avec laquelle elle n'a jamais pu faire la paix. Laurie sort de fait d'une norme, du moins d'un paraître qu'on impose aux personnes qui se montrent sous un jour qui n'est pas le leur. Le fait d'en avoir fait une mère monoparentale est là aussi un symbole puissant qui confère une véritable texture et des pistes de réflexion que le film ne prend pas, parce qu'il préfère se concentrer sur la nature slasher de l'ensemble et peut entrer dans le détail. Et c'est dommage, puisqu'avec un petit peu plus de soin, vu la superbe ambiance et un vrai respect de la figure fantomatique de Michael Myers, il y avait absolument tout, là, pour rivaliser avec l'original. Toujours est-il que ce reboot se présente comme l'une des meilleures suites de Halloween de John Carpenter. Juste après le 2, puisque le 3, il compte pas, on retrouve absolument tout ce qui faisait la réussite des deux premiers volets, avec en plus cette ambiance de fin des 90s, très marquée et très identifiable, comme les années 1970, se percevait avec vigueur dans le premier film. Même si la deuxième partie du métrage, qui se transforme en huis clos avec un jeu de chat et de la souris assez classique et des morts attendues, ces dernières sont gore. Michael Myers est plus brutal que jamais, le récit est simple et permet de concentrer l'attention sur la présence spectrale du tueur. Donc voilà, c'était pas si difficile que ça finalement de refaire un bon Halloween.
8: I knew you'd come for me sooner or later. What took you so long? You failed, Michael. You want to know why? Because I'm not afraid of you. But what about you? Are you afraid of me? Are you afraid to die, Michael?
6: Bon, pas vraiment de surprise, puisqu'un huitième film était déjà prévu alors que le précédent n'était pas encore tourné, donc c'était imminent. Surtout que Halloween 20 Years Later fut un beau succès au box-office avec $75 millions de recettes, de quoi donner envie aux producteurs de reprendre l'essorage. La bonne nouvelle, c'est que le réalisateur embauché pour mener à bien cette septième suite est Rick Rosenthal, qui en 1981 avait réalisé Halloween 2, donc quelqu'un qui connaît l'univers revient dans la barque. Jamie Lee Curtis est elle aussi de retour, avec son nom en grand et sa tête devant les autres sur l'affiche, sauf qu'elle a les cheveux courts et que quand on lance le film, elle a les cheveux longs et en fait sa tête sur l'affiche est exactement la même que celle sur l'affiche de H20, mais inversée. Non, ils n'auraient pas osé, les coquins. Halloween Résurrection ou Halloween 8, eh bien c'est de la grosse arnaque. S'il y avait un équivalent du hold-up à main armée au cinéma, eh bien ce serait Halloween Resurrection. Tout est ici fait pour piéger les amateuristes du genre et de la franchise, pour les appâter avec Jamie Lee Curtis et Michael Myers, pour proposer une production abyssalement nulle. Même The Curse of Michael Myers, c'était mieux. Ça offrait un semblant d'histoire, quand bien même c'était naze, ça avait le mérite d'être un minimum divertissant. Donc pour vous donner un peu une idée de l'ampleur de cette arnaque, Jamie Lee Curtis n'apparaît que dans le premier quart d'heure du film pour se faire tuer. Ensuite, ça devient une sorte de teen movie avec un pseudo-message sur la télé-réalité, la violence à la télé, qui n'est jamais creusé même un minimum et qui en plus est hypocrite. Ce film, c'est une honte. Il reprend bêtement les codes du slasher, mais celui des années 1980, avec un faux second degré. C'est juste que c'est pas drôle et on frise la parodie involontaire et pas drôle à plus d'un égard. Prenons l'exemple du personnage joué par Exhibit, qui à la fin affronte Michael Myers en faisant grossièrement du kung-fu. Il fait des gestes ridicules et pousse des cris très gênants et ce n'est pas drôle. En somme, on nous l'a montré regarder un film de kung-fu et donc comme il a vu des films de kung-fu, bah comme tout le monde le sait quand on regarde des films de kung-fu, ça veut dire qu'on connaît le kung-fu, logique. Oui, c'est pas drôle et c'est de ce niveau pendant 1h27 et c'est long. C'est très long. Le film tente un concept, hein, avec une émission de télé-réalité qui place des caméras dans la bâtisse abandonnée des Myers, là où Michael Myers a tué sa sœur. Alors la maison, elle apparaît pas si immense que ça, hein, donc de l'intérêt de faire une émission dedans, mais bref, la maison du cinéma est là pour faire croire que la demeure est 10 fois plus grande que vue de l'extérieur. Et voilà donc une bande de jeunes nuls et insipides, sous-développés, correspondant à des archétypes éculés, qui passent la nuit dans la maison, sauf que ce qu'ils ignorent, c'est que le vrai Michael Myers, eh ben lui aussi, il est là. Lol.
14: Oh shit, man. Charlie, where the fuck you been at, man? Don't you know we've been looking all over this motherfucker for you? And why the hell you dressed like me anyway? I ain't paying you to be Michael Myers. I'm playing Michael Myers. If them kids come around and see us dressed up in the same shit, you're gonna ruin the whole effect. God damn it. The hell is wrong with you? I said, what you looking at me like that for? Huh? You don't get it? You don't get it? Yo, shit ain't working up there or something? You need to take your ass in the back of the garage with Nora. That's your job. Go back there with Nora and help her ass out. Go do your job.
6: Vraiment, cette suite est désespérante. Après, on pourrait se dire, en même temps qu'attendre du 8e volet d'une franchise qui n'a plus rien à offrir depuis 1982, ben justement, le reboot de 1998, il a porté quelques promesses avec un retour à ce qui rend Michael Myers si spectaculaire et marquant. Halloween 20 Years Later avait laissé une toute petite fenêtre d'espoir de voir la franchise repartir sur de nouvelles bases, peut-être même plus solides que celles posées par la Sand Trilogy. Sauf que Halloween Resurrection vient juste confirmer que les producteurs derrière la saga n'ont absolument rien compris à ce qu'elle signifie, à ce qu'elle vaut, à quoi Michael Myers correspond et comment le mettre le plus efficacement en scène. En plus, Résurrection fait terriblement amateur. Le récit se déroule sur une nuit, mais comme il a demandé moult reshoots, pour changer, il y a des personnages qui alternent les coupes de cheveux d'une scène à l'autre. Désolé, mais dans une production à 15 millions de dollars, c'est qu'il y a un problème quelque part. Dans un film amateur ou semi-amateur, on pardonne, mais là, franchement, c'est juste du foutage de gueule. Ce film est une véritable insulte à qui aime les Halloween, à qui aime les slashers et à qui aime le cinéma d'horreur. On est là face au cynisme le plus noir que des producteurs sont capables, c'est vraiment prendre les spectateuristes pour des pots de fleurs. J'essaye de trouver quelque chose de positif à verbaliser, mais il n'y a pas moyen, c'est juste excessivement agaçant. Bon, il y a Cathy Sackhoff hein, dedans, avant Battlestar Galactica, et sa prestation est, comment dire... une prestation. Ah si, je sais. Le film a un point positif, c'est qu'il permet de réévaluer amplement la Sand Trilogy qui, finalement, mis en comparaison, eh ben, c'était pas si mal. Si on prend en compte les productions houleuses et les diverses déboires, force est de reconnaître que ces trois productions sont largement supérieures et de loin à ce bien triste huitième volet. Encore une fois, hein, c'est avec regret que le récit ne se déroule pas dans l'espace. Ça n'aurait peut-être rien changé à la qualité, mais au moins comme Jason 10, bah, ça aurait fait preuve d'un peu de panache. Ainsi se clôt cette seconde timeline, hein, qui était toute pourrie, qui comprend les deux premiers Halloween, 20 Years Later et Resurrection, et c'est pas très glorieux. En même temps, le film sort en 2002, à un moment où la nouvelle vague de slasher initiée par Scream est en train de s'essouffler, alors qu'arrive la mode des remakes. Et ça tombe bien, parce que c'est exactement de ça qu'on va parler, puisque la franchise va dans cette direction et va se retrouver une petite santé. Mais avant de passer au remake, nous allons écouter Blue Oyster Cult avec Don't Fear the Reaper.

0: Once a night is enough. Stop it. Michael?
1: Michael, what the fuck are you doing in here? Answer me. Michael? Michael! Answer me! What the fuck? Michael! Answer me!
2: Suite à la déconvenue Halloween Resurrection, les producteurs derrière la franchise Halloween n'ont retenu que le fait qu'au box-office, ça va. Le film n'a pas fait un gros bide et s'en sort même avec un petit peu de profit. Donc un 9e opus est envisageable. Tout un tas de projets passent en revue, mais aucun ne planifie d'envoyer Michael Myers dans l'espace. Dommage. Parmi les différentes propositions, il y en a une qui avait de la gueule, bien que l'idée paraisse farfelue, il a un temps été envisagé de faire un crossover entre Halloween et Hellraiser, Michael Myers contre les Cénobites. Clive Barker était attaché au projet pour se charger de l'écriture d'un récit qui aurait vu un jeune Michael Myers ouvrir la boîte de Le Marchand, libérant Samhain, qui aurait pris possession de lui, expliquant l'origine de ses capacités surhumaines avant que le Hell Priest ne se lance à sa poursuite. John Carpenter aurait même été prêt à mettre en scène cette rencontre improbable. On est donc passé à côté de ça et de Michael Myers dans l'espace. Peut-être que ça aurait été complètement naze, hein, mais quand même, il est certain que ça aurait eu de la gueule. Mais en 2005, Mustapha Akkad meurt dans une attaque à la bombe en Jordanie et tous les plans en lien avec de futurs Halloween sont mis au placard. C'est son fils, Malek Akkad, qui reprend la société de production Tranka International Film et un tout nouveau projet voit le jour. Finalement, le choix qui est fait et qui est cohérent avec la période est de produire un remake du premier Halloween. Complètement dans l'air du temps, cette idée s'inscrit dans une mode débutée en 2003 avec le remake de The Texas Chainsaw Massacre et qui va se poursuivre jusqu'au début des années 2010, voyant tous les grands classiques de l'horreur revisités avec plus ou moins de succès et de réussite. Et le film qui nous intéresse maintenant est donc le remake d'Halloween par ni plus ni moins que Rob Zombie. Le musicien a commencé sa carrière de réalisateur avec des clips pour son groupe White Zombie, puis pour son projet solo. Il transforme l'essai en 2003 avec l'excellent House of 1000 Corpse, suivi en 2005 de sa suite The Devil's Reject. Ces deux premières productions établissent le style cinématographique très personnel de Rob Zombie et s'imposent assez rapidement comme des œuvres cultes. Son cinéma est très crade mais intense et généreux dans un mélange entre le nouvel Hollywood, Ed Wood, un train fantôme de fête foraine et une dimension arty. Sans être expérimental, le cinéma de Rob Zombie sort de la norme par une générosité et une inventivité fourmiliante qui laisse planer sur ses métrages une notion d'inattendu à tous les instants. On ne sait jamais où le cinéaste va nous mener et c'est une expérience toujours particulièrement grisante de le voir innover tout en restant très fidèle à des codifications et des conventions archi-familières. Rob Zombie ose tout et ça fait de son cinéma une attraction absolument géniale, pour peu que l'on soit réceptif à la proposition. C'est un pur plaisir de cinéma déviant. Ça ressemble beaucoup à sa musique finalement, avec ce côté un peu cradingue grand guignol qui baigne abondamment dans une imagerie horrifique très choc qui sent bon la série B des années 1950 et 1970. De fait, Rob Zombie était le choix parfait pour un remake d'Halloween.
3: Just keep the monkey house locked until the monkey died of old age. How difficult is that?
4: Christ, you can barely tell he's breathing half the time. He's been like a comatose kitty for 15 years.
5: If our security wasn't sufficient, Sammy, you should have warned us.
3: I see. So you're just gonna wash your hands of the whole thing. You know, you two make me sick. He is mad that trusts in the tameness of a wolf.
2: Rob Zombie est un grand fan d'horreur, il l'a démontré dans ses multiples influences qu'il décline dans les paroles de ses chansons, dans l'imagerie de ses pochettes d'albums, sur ses affiches de concerts, dans ses clips et dans ses films. Il connaît bien son sujet, il baigne dans l'horreur et c'est authentique. Naturellement, il est fan du Halloween de John Carpenter, ce qui est assez peu surprenant. On a donc ici un artiste qui aime sincèrement un genre et une œuvre et à qui on propose d'apporter sa propre vision à un film légendaire. Bien souvent, les cinéastes embauchés pour faire des remakes, c'est plutôt des des techniciens qui doivent remplir le cahier des charges et rendre un produit calibré pour ne surtout pas surprendre le public. Ce n'est pas le cas ici, puisque Rob Zombie a obtenu comme garantie d'avoir un contrôle étendu sur le projet. Il est à la fois scénariste, réalisateur, coproducteur et coordinateur musical. Logique. De plus, avant le tournage, après avoir contacté John Carpenter pour le prévenir, ce dernier lui a dit qu'il devait avant toute chose faire de ce Halloween le sien. Et c'est exactement ce que c'est. Car avant d'être un remake d'Halloween, le Halloween version 2007, c'est d'abord un film de Rob Zombie. Et c'est en grande partie la raison pour laquelle il est génial, mais aussi des plus clivants, puisque le cinéma de Rob Zombie est loin de faire l'unanimité. Le parti pris de Rob Zombie pour ce remake a été de ne pas juste refaire l'original, loin de là même. Le métrage ne joue mais absolument pas sur le même tableau, ni sur les mêmes peurs, ni sur les mêmes ressorts que son modèle. C'est une toute nouvelle expérience qui nous est proposée. Exit donc la dimension structuraliste de Michael Myers qui laisse la porte ouverte à toutes les interprétations possibles. Rob Zombie nous propose ici une origin story avec une approche très personnelle de Michael Myers. Tout le début du film nous présente donc le personnage à l'âge de 10 ans et sa bascule psychologique à mesure que son environnement l'aliène. Avec l'imagerie white trash qui est la sienne, Rob Zombie nous propose ici le portrait d'une famille dysfonctionnelle avec une mère dépassée et un beau-père violent. On est dans une famille de la classe populaire qui galère financièrement, faisant baigner le climat familial dans une forme de tension permanente. Le jeune Michael subit les brimades abusives de son beau-père, mais il est aussi maltraité par sa grande sœur et harcelé à l'école. La seule personne qui lui témoigne un minimum d'affection, c'est sa mère, et il se montre à attendri par sa petite sœur, Boo. Le film prend ainsi une tangente psychologique en venant non pas justifier les actes de Michael Myers, mais nous les expliquer en apportant un éclairage sur la bascule d'un enfant dont le poids de la famille et de l'institution qui faillit, comme l'école, l'isole au point de développer une psychopathie. Rob Zombie joue à fond cette carte et le fait efficacement, ajoutant tout un propos sur le masque qui puise ici dans une dimension davantage symbolique, alors que Michael Myers se cache derrière un masque pour laisser exprimer sa face la plus sombre. Pour ma part, j'ai toujours trouvé le personnage de Michael Myers assez peu intéressant, car à l'exception des deux premiers volets, où il est vraiment terrifiant, c'est un boogeyman assez fade, aux motivations quelque peu incertaines. Si on prend le contre-exemple de Jason Voorhees, qui fonctionne sur les mêmes mécaniques, il y a chez le tueur de Crystal Lake un background, une origin story établie dès le premier film. Elle donne une envergure tragique à un personnage qui a des mobiles assez faibles, mais des motifs quand même pour passer son temps à décimer les castings de ses films. Michael Myers, c'est une forme, une ombre. Dans le générique du premier film, il s'appelle The Shape, dont le design épuré était efficace dans Halloween parce qu'il venait appuyer le propos. Mais dans les différentes suites, il se révèle somme toute assez naze, puisqu'à force de le foutre partout, sa dimension purifiée ne fait plus sens et c'est juste un banal tueur de slasher qui poursuit des gens. On sait pas trop pourquoi et on y met des raisons assez faibles pour justifier les meurtres. La Thorn Trilogy, c'est que ça finalement, c'est un prétexte pendant trois films pour nous expliquer pourquoi Michael Myers tue. Or, ce qui est parvenu à faire Rob Zombie avec son Halloween, c'est donner de la texture à Michael Myers, lui offrir un vrai caractère en prenant le contre-pied du film de 1979, en jouant davantage sur la présence du personnage, avec en prime plus de gore pour illustrer avec vigueur toute la brutalité du tueur. Et ça marche, l'expérience est totalement nouvelle, on n'a pas l'impression de revoir une ressucée d'Halloween, et Rob Zombie ne tombe jamais dans le piège de la facilité et de la redite, ce qui est l'apanage d'une majorité des remakes de l'époque. Ce que nous propose ici le cinéaste, c'est sa vision d'Halloween. Il nous partage sa manière de percevoir et de ressentir le film de John Carpenter avec une immense munificence. Alors oui, on perd totalement la nature épouvante et le côté spectral, mais on y gagne en spectaculaire et en malsain, puisque depuis 1978, jamais Michael Myers n'a été aussi impressionnant, faisant de ce Halloween 2007 la meilleure entrée de la franchise depuis le chef-d'œuvre de John Carpenter. Et ça, c'est pas rien.
6: Kids pull shit like that all the time. The stone will be returned tomorrow, and besides, it weighs over half a ton.
7: That's my point, exactly.
6: So you're saying that one man picked it up and walked away with it?
7: Yes.
6: Doc, I may have been born, but I wasn't born yesterday.
7: I'm sorry, Sheriff, but please, listen to me. This may be a matter of life and death.
6: All right, I'll tell you what I'll do. You come by my office tomorrow.
7: Tomorrow is too late. Evil is here. It's walking amongst us.
6: Doc, it sounds to me like you're talking about the Antichrist.
7: Well, perhaps I am.
2: Après une importante exposition durant laquelle Rob Zombie prend le temps de développer ses personnages, de placer ses thématiques et d'annoncer la couleur, le métrage se remet lentement sur les pas du film de Carpenter. N'oublions pas que c'est un remake, et ainsi la seconde moitié du métrage revisite les moments forts de l'original par des clins d'œil appuyés et des modèles assumés. Il faut voir Halloween version zombie tel un patchwork au carrefour de multiples références. Le film n'est pas juste influencé par John Carpenter, mais par une multitude d'aspects empruntés à tout un imaginaire qui va des classiques monsters de la Universal dans les années 1930 à une violence viscérale et crue comme le faisait par exemple San Peckinpah. Rob Zombie n'évite aucunement la brutalité de son personnage qui s'étale sur un métrage qui se montre sans concession. Le cinéaste parvient à nous immerger dans un univers d'une violence inouïe qui s'exprime dans la carrure impressionnante de Michael Myers interprété par Tyler Mann. Jamais Michael Myers n'est apparu aussi massif, aussi inarrêtable, aussi sauvage que depuis le premier film. Vraiment, Rob Zombie a compris un truc et le voir nous réciter la somme de ses acquis avec un tel brio, ça force le respect. Si le métrage possède un côté un peu foutraque et qu'il semble par moments partir dans tous les sens, ce qui évoque ici la manière de Rob Zombie d'aborder le cinéma, il y a tout de même une dimension un brin aseptisée qui vient rappeler que c'est un film de studio. Si Rob Zombie est parvenu à faire totalement sienne cette œuvre, visuellement on s'éloigne un petit peu de ce qu'il a proposé précédemment. C'est un détail, hein, mais qui a son importance quand on en vient à penser à la suite qu'il a donnée à ce remake qui est beaucoup plus personnel dans la forme comme dans le fond. Ça peut paraître surprenant, mais c'est avec une certaine bienveillance que Rob Zombie met en scène Michael Myers et plus généralement une Amérique de la marge. Pour Zombie, il n'existe pas de mal inné. Si on met son Halloween en parallèle avec ses deux précédentes œuvres, il se dessine ici une thématique récurrente qui veut que le poids de la société, l'absurdité de l'existence et l'inégalité qui règne sur le monde occidental soient responsables de l'aliénation des individus. C'est par ricochet que le mal se réveille chez ces personnages qui n'ont finalement pas d'autre échappatoire que la violence pour exprimer un malaise psychologique intense réprimé avec force. Rob Zombie ne justifie jamais la violence qu'il met en scène, il l'explique avec un œil assez fin sur les enjeux qui s'en dégagent. Le plus explicite était dans The Devil's Reject où il parvenait à faire ressentir à l'audience de l'empathie pour un trio de serial killers. Eh bien, c'est un peu la même chose qu'il fait ici et Michael Myers n'est qu'une extension, tellement il aurait pu lui aussi être l'un de ces Devil's Reject, un membre de la famille Firefly. On voit se créer une empathie pour lui qui ne justifie mais en rien de ses actes, mais il y a une raison derrière qui n'est pas juste imputable au tueur et qui s'inscrit dans un système pourri qui broie les individus et s'étonne ensuite que ça finisse mal. Et avant de passer à la suite du remake, je vous propose d'écouter Rush avec le titre Tom Sawyer issu de la bande originale du Halloween de Rob Zombie.

0: Yes, ma'am.
1: Do you feel personally responsible for the deaths of as many as 15 victims?
0: I have tremendous sympathy for all the families involved. And do I personally feel responsible, ma'am? No, I do not. And have said that many times. It's just awful. And I was very nearly a victim myself. I'm not a psychic Sherlock Holmes playing Superman.
2: Since the authorities haven't been able to produce a body, do you think Michael's alive or dead?
1: Will he kill again?
0: Here we go again. Look, let me make things nice and sparkling clear. Michael Myers is fucking dead. Now, do you brain-dead gossip mongers want me to spell that out for you? D-E-A-D!
3: Le pari du remake d'Halloween fut gagnant puisque le film fut un succès avec un peu plus de 80 millions de dollars de recettes et a même établi un record le jour de sa sortie, donc forcément, succès, réussite, sous-sous, suite. Sauf que Rob Zombie, pas tellement chaud à enchaîner après un tournage éreintant, lui qui est habitué aux petites productions pépères, ne souhaite pas rempiler pour un second volet. Malek Akkad, satisfait de sa collaboration avec le cinéaste, insiste en lui promettant le Graal, c'est-à-dire une carte blanche. Ne te sens freiné par aucune règle que nous avons mise dans le passé, je veux que ce soit ta vision et je veux que tu exprimes cette vision. Par ces quelques mots, Rob Zombie fut convaincu et ainsi fut lancé Halloween 2. Et en effet, cette suite, c'est du pur Rob Zombie qui transcende autant le fond que la forme du précédent par une approche davantage arty. Il expérimente ici une mise en scène chaotique par une apparente urgence qui s'affranchit totalement de la notion de remake où les éléments de l'original qui pouvaient apparaître un brin forcé dans le premier sont ici abandonnés pour laisser libre cours à une vision unique. Cette suite fonctionne un petit peu en miroir puisque là où le remake reprenait l'original à la fin, elle retravaille le Halloween 2 de 1980. Mais au début, toute l'introduction se déroule dans l'hôpital d'Haddonfield, dans une séquence absolument superbe. Particulièrement gore, avec un sens du détail à frémir, on voit Laurie Strode se faire rafistoler par des chirurgiens juste après les événements du précédent métrage. Le film annonce le programme avec fracas alors qu'il affiche une horreur viscérale. Puis, bien entendu, Michael Myers arrive dans l'hôpital et là, il y a une scène où il poignarde une infirmière avec une bestialité comme rarement on a pu le voir chez le personnage. C'est extrêmement violent, graphique et intense, tout comme si le tueur perdait complètement le contrôle, s'acharnant inlassablement sur une malheureuse victime. Par cette illustration, Rob Zombie annonce que cette suite sera à un autre niveau. Pour ma part, le Michael Myers de Rob Zombie est le meilleur depuis celui de l'original et il n'a jamais été aussi charismatique et mystérieux que dans ce Halloween 2 cuvée 2009. Tout en arpentant davantage la dimension psychologique du personnage par l'apport de séquences oniriques et de songes psychédéliques, Zombie explore également toute la brutalité inhérente à la psychopathie d'un boogeyman dont il était possible de proposer une nouvelle approche. Ce qui n'a pas été fait dans les 6 suites d'Halloween trouve ici une expression des plus remarquables.
4: Peter, write me up a prescription, please.
5: Laurie, that's not the answer. Are you doing your breathing exercises?
4: Breathing exercises?
5: Yes, it helps.
4: Breathing exercises aren't gonna cut it.
5: Yes,
4: like, I can't
5: sweetie.
4: Deal with this.
5: Oh,
4: I'm not
5: honey,
4: strong enough and I'm
5: you
4: tired
5: are
4: pretending
5: strong.
4: That I am.
5: Look, Laurie, listen to me. Stay with me. You are so much stronger than you think you are. You are. Now, come on, sit down. Sit down, please.
4: Fucking let me go and give me some fucking prescription.
5: I'm going to give you some Haldol to tide you over.
4: Haldol?
5: And yes, Haldol. It'll take some of these thoughts away.
4: I
5: and
4: don't
5: we'll
4: want Haldol.
5: Time.
4: I want my prescription.
5: Oh, Lori, I'm so sorry you're going through this.
4: Fuck you. Know what? Fuck you and fuck this.
3: Rob Zombie aurait pu se contenter de concentrer son récit sur les errances de Michael Myers, qui retourne ici quasiment à un mode de vie sauvage, qui encore une fois lui apporte une vraie texture, car le personnage existe et il est construit. Cependant, ce qui intéresse le cinéaste dans cette suite est de montrer les conséquences du traumatisme subi par les victimes du Boogeyman. À l'exception de Halloween 20 Years Later, ce n'est pas une problématique que l'on retrouve dans le slasher. Bien souvent, les survivants d'un film sont tués au début du suivant, et peu de productions s'intéressent au stress post-traumatique qui suit. Et c'est là tout le sujet de Halloween 2 qui voit Laurie Strode s'enfoncer dans la dépression par un rejet total de la réalité qui lui permet de fuir ce qu'elle a subi et que personne ne semble bien comprendre l'ampleur. Rob Zombie dissèque avec pertinence le processus d'autodestruction qui frappe naturellement des victimes qui souffrent en plus de l'incompréhension de leur entourage. Laurie a vu ses amis mourir ou être grièvement blessés, ses parents se sont fait massacrer, elle pense avoir tué l'homme qui la poursuivait en ignorant tout de ses motivations. Ça présente quand même pas mal de choses à devoir affronter, surtout au moment d'entrer dans le monde des adultes. On retrouve ici une thématique particulièrement forte du slasher qui témoigne encore une fois d'une connaissance accrue du genre par Rob Zombie qui mêle ainsi sa réflexion à la forme des conventions. Il ne les force pas ici pour que ça rentre dans les cases et que ça corresponde au cahier des charges, non, c'est fait avec un naturel admirable qui donne une véritable fluidité et une consistance à l'ensemble du métrage. Puis, lorsque Laurie apprend qu'elle est la sœur de Michael Myers, que tout le monde lui a caché la vérité et que son existence est basée sur un mensonge, là, elle perd pied. Et c'est alors que se met en place un lien entre Laurie, la victime, et Michael, le bourreau. Rob Zombie donne à son œuvre une véritable profondeur et non pas juste une analyse psychologisante de façade, non, il emploie toute la puissance évocatrice que lui autorise le médium cinématographique pour mettre en image des problématiques sérieuses qu'il traite avec un soin particulier. Pour exemple, le Halloween de Carpenter permet une multitude d'interprétations et on peut faire dire un peu tout et son contraire au film et des intentions du cinéaste qui a démenti pas mal de théories un brin à la con. Chez Rob Zombie, c'est l'inverse. Depuis le remake, il construit le personnage Michael Myers. Il le fait évoluer pour montrer comment d'un enfant maltraité à l'enfance pourrie par le rejet et l'échec de l'institution, il devient un monstre. Cette construction lui permet de venir alimenter son propos sur l'aliénation, la maladie mentale et le mal-être. Tout ça, ça prend forme dans Halloween 2 par le biais de Laurie qui souffre plus ou moins des mêmes problèmes psychologiques que son frère, qui se révèle par le traumatisme qu'elle subit. Dès lors, la proie s'avère tout aussi vulnérable que le prédateur et petit à petit, Laurie sombre dans la folie. Inéluctablement, son destin se lie à celui de Michael et le métrage s'élève à un niveau qui surpasse même le premier remake en faisant, et allez, c'est dit, le meilleur film de la franchise après l'original. Ce dernier est insurpassable et du moins insurpassé, et le remake de Rob Zombie laissait percevoir qu'il était possible de rivaliser en jouant sur d'autres leviers, ce qui se confirme admirablement dans cette suite.
4: I don't mean, do you understand the fuck I'm saying?
6: Not really. Who are you then?
4: I'm Angel Myers. Michael Myers' sister.
7: Alright, dude, even I wouldn't fucking touch that joke. You can't kid around about that shit.
8: You had me going there, you're such a good little
4: I'm not fucking joking! Alright, if you fucking think I'm lying, look at this. Alright, look, there's me, Angel Myers, and here's my fucked up life.
3: Et si les événements de ce second film se passaient finalement dans la tête de Laurie ? C'est ici un artifice un peu facile et éculé, le « mais en fait c'était un rêve ». C'est une astuce toujours un brin casse-gueule, sauf quand c'est pas clairement établi et que ça laisse le récit en suspens, comme ici juste avant le générique de fin. La séquence d'introduction dans l'hôpital et l'ultime séquence que je ne spoilerai pas et qui clôt le film se font particulièrement écho. Et une œuvre qui se répond en miroir entre son ouverture et sa fermeture, ce n'est généralement pas un fait au hasard. Ça renferme un certain sens. Au début, dans une scène présente uniquement dans le director's cut, on voit Laurie ramper dans une benne à ordures remplie de cadavres. Une vision baroque qui laisse entendre qu'elle est dans un rêve. Lorsqu'elle se réveille en sursaut, en hurlant, le film confirme que c'était un rêve. Mais rien n'indique que la suite des événements se déroule dans la réalité. La forme spectrale que retrouve ici Michael Myers, son errance au cours du récit, sur lequel il laisse planer sa présence très lourde, ainsi que des visions de sa mère et d'un cheval blanc que partage Laurie, donne une dimension surnaturelle, quand la brutalité se cherche, elle, une nature réaliste, presque naturaliste dans l'approche de certaines séquences. Il y a ici un mélange qui crée la confusion, qui ne trouve de réponse que lors de la séquence finale, qui, en laissant le tout en suspens, donne des indications sur le fait que ce dont on a été témoin, c'est juste l'effondrement psychologique de Laurie mis en image. Et c'est là que Halloween 2 se révèle absolument génial dans cette idée de trip générale générale, accentuée par la mise en scène innée de Rob Zombie qui, en quelques plans très simples, confère du surnaturel à des séquences d'un fort réalisme, notamment dans la brutalité des meurtres de Michael Myers, l'isolement de Laurie, la voix sombrée alors que Michael Myers élimine toutes les personnes qui l'entourent dans une forme de métaphore du repli sur soi à mesure qu'elle s'éloigne de ses proches. Cela est illustré par leur mort violente par un Michael Myers allégorique pourvoyeur de traumatisme. Ainsi, Halloween 2 s'impose comme une grande œuvre sur la dépression, sur le mal-être, sur le traumatisme et sur la folie, réintroduisant là les prérogatives du slasher comme genre réflexif et non pas juste ce qu'il était devenu avec les années, un prétexte stupide employé pour attirer l'ado neuneux et faire des sous-sous. Avec ce second Halloween, Rob Zombie redonne tout simplement au slasher en 2009 sa place au firmament de l'Olympe en proposant une œuvre sublime qui n'a d'égal que sa flamboyance.
9: I wanna shoot you. So bad. I wanna shoot him. God, shoot him! I wanna fucking shoot him, please. You son of a bitch! You don't deserve to live.
10: Please, I just came here because I wanted to help. There is nothing that you have to say that I want to hear.
11: Sheriff, please. You must trust me. Look, this is pointless. Michael's never gonna respond to hostage negotiations.
10: Get the fuck out of here.
11: Listen, I can draw him out. I can draw him out. I need to do this. Please let
9: me. Get him the fuck out of here! Alright, alright, alright! I can walk from here.
3: Avec la tentative de reboot en 1998 et l'excellent Halloween 20 Years Later, la franchise semblait être remise sur les rails, retrouvant un semblant d'ambiance de l'original. Par une économie de moyens salvatrice, il en revenait aux bases du slasher classique, tout en exposant les conséquences d'un événement traumatique sur la vie de Laurie Strode. Inscrit dans la nouvelle vague du slasher, le métrage de Steve Miner en est l'un des meilleurs, devenant même une référence quand il en vient à parler de cette période entre 1996 et 2003. Cette joie est de courte durée, hein, puisque en 2002, le 8e Halloween vient refroidir tous les espoirs avec une œuvre datée et à côté de ses pompes. Mais quand on croit que la franchise est morte et enterrée, comme tout bon boogeyman qui se respecte, elle renaît de ses cendres de la plus spectaculaire des manières. Les deux Halloween de Rob Zombie en 2007 et 2009, véritable firmament de la franchise depuis 1981, viennent en outre montrer qu'il est possible de raconter autre chose, d'explorer le spectre Michael Myers avec de nouvelles approches. Ces deux films d'exception font partie de ce qui s'est fait de mieux, à la fois dans la vague de remake de la période des années 2000, dans la franchise Halloween, mais aussi dans la filmographie de Rob Zombie. Bien entendu, l'histoire ne s'arrête pas là, et si la franchise va disparaître pendant 9 ans, elle va inévitablement finir par revenir en 2018 avec Halloween. Mais ça, ce sera pour la prochaine fois. C'est tout pour moi pour cette troisième partie. Pour nous quitter, nous allons écouter Only Women Bleed d'Alice Cooper. Et c'est tout pour moi, merci de m'avoir écouté, et rendez-vous au prochain arrêt de la quatrième émission.
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donc à demain à partir de, disons, 17h. 17h ou 18h, je ne sais plus exactement, sur RQB 103.9 MHz. Voilà, salut. Je vous dis donc salut. Au regret. Ciao.

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